0: défendre.
1: Et la blessure de l'autre femme?
2: Pas grave, mon lieutenant.
1: Eh bien, la belle, vous avez entendu. Avez-vous quelque chose à répondre?

0: Voyons, brigadier, maintenant que nous avons un peu de silence, qu'est-ce que vous avez trouvé là-dedans?
1: J'ai vu celle-ci.
0: Et alors?
1: Elle faisait semblant de travailler, mais c'est elle qui avait tailladé le visage de sa camarade.
2: On m'avait provoqué. Je n'ai fait